On a écouté S-Rap, un duo turco-autrichien, précédé par Tidus, projet signé chez Petrol Chips 8-9-9.

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0: 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Sur Duo, on a écouté Eeza Yasuke, suivi de Hunda Sway.
1: C'est Charlie Olex sur Radio Duo 89.05. 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

On a écouté le béninois Serge Ananou, suivi par la chanteuse angolaise Lucia de Carvalho. Et tout de suite, c'était le groupe marseillais Téménique Électrique. 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
1: On a écouté les Nagoya Marimbas de Steve Reich. Ça a été suivi par les voix des chanteuses de Cocagna. Et tout de suite, c'était l'accordéon et la voix de François Castiello dans le groupe duo Virage sur le 895 de Radio Dio.

On a écouté le groupe Klimperei en compagnie de Pierre Bastien. Ça a été suivi par le saxophone fou et la batterie de The Brumps. Et à l'instant, le groupe Pram sur le 895 de Radio Duo.

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On a écouté Jokari et à l'instant Célène Peacock de groupe extrait du label Another Records. Au milieu entre les deux, il y avait le groupe OPAC, O-P-A-C, sur radiodio.org.

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Éric Chenot, Frio et le duo intergénérationnel de Rebecca Warrior et Lio, vous êtes bien sûr la libre sauvage et impertinente radio-duo.

0: Jazzman et défricheur de frontières, on a écouté Thomas de Pourquerie. Ça a été suivi par le groupe Animal Collective et le projet Domotique sur le 895.
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0: 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Charles OS, sorti chez Indiad Red Head, a été suivi par Jürgen Blackrock, venu d'Afrique du Sud, et de Broken Record, à l'instant sur le 89.5 de Dio.
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Ça 80s dur sur le 895, on a écouté Guerre froide, suivi de A3 dans les WC, et bien entendu ainsi squattent-ils les Berruriers noirs à l'instant sur le 895.

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1: Ça groove autant que c'est bancal avec Death Grips, suivi de House Gang, le projet de Kazé, et à l'instant les Australiens de Curse of Dialect sur le 8-9-5 MHz.

La rappeuse Drowning Dog et du DJ Malatesta ont été suivis par le duo Boomcello, remixé ici par David Walters.

0: 895 MHz et radioaudio.org, on a écouté El Katiba, suivi de près par Mohamed Lamouri et le groupe Mostla.
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0: On a écouté les mélopées de Aed, A-E-D-E-S, suivi par celle de Radio Ito, H-I-T-O, sur le 895 de D-I-O.
1: C'est un gros plan,
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2: Mais je l'ai fait et je t'ai cherché sur tout le parvis. J'ai croisé une amie et je lui ai dit que j'allais chercher à manger. Ce qui n'était pas faux. Mais pas nécessairement vrai non plus. Disons que la coïncidence faisait que j'avais faim à ce moment-là. J'ai traîné sur la place. Pour voir si c'est ici que tu filais. Faut croire que ça me rend un peu étrange. 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

le projet commun de Tarakin TH et de Alassane Bazar à l'instant. Avant ça, c'était The Phoenix Foundation et Laetitia Sherif. Voici Nadia Reed.

Anton Newcombe de Brian Johnstown Massacre avec la voix de Tess Parks à l'instant sur Radio Dio. Avant eux, c'était Sound Sweet Sound et Nadia Reed. Voici Miss Corona de Détroit.

0: en peu.
1: Il y a eu une coupure dans l'information parce qu'il y avait un journal qui n'avait rien compris et qui sont des incompétents. Malheureusement, c'est le seul en France sportif. Je suis déçu et honteux pour eux. Mais c'est la vie, ils paieront comme tout le monde.
2: Mais ils seront contents demain aussi.
1: De oui, mais bien sûr, mais c'est facile, c'est... ça, c'est facile de venir à la soupe. Je crois que ce sont que du mépris pour ces gens-là.

0: Le plus tragique dans tout ça, c'est qu'ils disent que tous les joueurs se foutent de la France. Les bien pensants, ils les aiment, les victoires. Quand il y a la victoire, on est tous tricolores, hein. Mais les chutes sont réduites à avoir des origines. La banlieue. L'autre côté du périphérique. Une couleur, une religion. Du délire inconscient. De la fiction. On le voit bien, cette débâcle assume un sentiment méprisant, profond. Ils ont réduit 13 noirs et 10 blancs à une conspiration d'une génération de racailles et tout le folklore de clichés stigmatisés et répandre le venin d'une couverture d'un quotidien sportif. Une manipulation de masse politico-médiatique. Donc la conclusion n'est autre qu'un racisme structurel notoire qui tend à se banaliser. Sûrement. Sûrement certains parmi eux ont eu des aïeux qui ont versé leur sang pour la France. Tirailleurs. Les pensions miettes de pain. Ça voudrait dire qu'ils continuent à bafouer délibérément, perpétuellement. Tu vois, c'est pour tout ça que Carambe observait le silence pendant que les autres s'époumonaient sur la Marseillaise. Son peuple kanak, il en est fier. Ils ont souffert. Ils ont maltraité un de ses ancêtres. 1931, exposition coloniale, Paris, c'était hier. Il le sait. Il est ce qu'il est. Il ne peut pas mentir. Tu veux le condamner parce qu'il dit la vérité ?
1: Un plaidoyer de Blade MC Alim Baye à l'instant sur Radio Dio 89.5 FM. Avant lui, c'était Med Blue et Madlib. Et encore avant, Miss Corona. Voici un remix de Goblin par Christine.

Le groupe italien Goblin faisait remixer son Profondo Rosso par Christine. Et ensuite, c'était le groupe Teen. Vous écoutez toujours Radio Dio sur le 89.5 FM.

Vous venez d'écouter la chanson « Respire de chat » tirée de l'album « L'endroit des rêves ». Voici une sélection essentiellement féminine de disques reçus à Radio Yo. Tout de suite, on va écouter la chanteuse de Los Angeles, Impressoff.

C'était Sun Visor et sa chanteuse Joy sur Radio Yo. Enchaînons avec le groupe nantais Inuit et leur titre Dodo Mavouti.

Fluorescence et kaléidoscope avec Elsa Kopf et La vie sauvage sur Radio Dio 89.5. À la suite, écoutons le producteur français Sayem.

On vient d'écouter le groupe français Minuit. Pour l'anecdote, la chanteuse et le guitariste sont les enfants des Rita Mitsuko. Enchaînons avec Dusk Totem, puis Maya Vidal.

Un peu de Scandinavie émigrée à Berlin avec John's Jewel. Puis un tour dans les Balkans avec Jen, que l'on écrit Z-E-N, qui est sorti sur le label Vox Project.

0: Suif a été suivi par les Lyonnais de Boucan, puis Trent Moller sur Radio Dio 89.5, radiodio.org.
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3: Vous écoutez Radio Duo, bienvenue dans une heure de musique. Voici Captain Beefheart. 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

C'était Lou Reed à l'instant, Satellite of Love, avec les chœurs de David Bowie bien sûr. Et juste avant, il y a eu G-Love and Special Sauce, un morceau qui s'intitulait Blues Music. Pour démarrer, tout à l'heure, on a entendu Captain Beefheart, et voici l'un de ses disciples, Moondog Jr.

Vous êtes toujours sur Radio Dio, c'était Checking In, Checking Out par The High Lamas. Juste avant, il y a eu Jim O'Rourke avec Something Big, et encore avant, James Blake avec le morceau Forever. Voici maintenant The Dwarfs of East Agusa, Hungry Bears Don't Dance.

Il y a eu d'abord Girl Band avec Going Norway, un conseil que nous avons suivi en écoutant Hanne Huckelberg avec Cast Anchor. Voici The Instruments.

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On a écouté le duo de Damon et Elferda, suivi d'un morceau de Elferda en solo pour un tour d'horizon de la trappe venue du Maghreb sur le 895 de Diouf.

À l'instant, Issam en compagnie de Toto, puis Nizo et enfin Mad avec 2D. 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

0: Populaire et exigeante, Dio vient de te proposer Mons, suivi de Teflo sur le 895 et radiodio.org.
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La quatrième partie, c'est le capitule des dieux. On y voit Brunehilde, trahie par Siegfried, qui a été victime d'un maléfice. Pour se venger, elle décide la mort du héros. Lorsque celui-ci a péri, Brunehilde fait dresser un bûcher sur lequel est déposé le corps de Siegfried, auquel elle enlève l'anneau d'or pour le passer à son propre doigt. Puis, à cheval, elle se jette dans le bûcher enflammé. Alors le Rhin déborde, recouvre les cendres, et l'or maudit retrouve sa pureté au contact de l'eau. Maintenant, je vais te faire entendre la marche funèbre de Siegfried, veux-tu ?

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La libre sauvage et impertinente duo vient de vous proposer Desertie Girls de Saint-Étienne, suivi par Baby Volcano.

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0: vient d'écouter l'hommage à Thiers, signé Angle Mort et Clignotant. Ça a été suivi par un morceau de Dieter, puis de Endless Dive. 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

c'est Eros Chimes qui a commencé cette série, l'ancien chanteur de Gorky's The Gothic Minky. Ensuite, c'était Here We Go Magic et Les Gordon avec Len Parrott en featuring. Voici un Pink Floyd QV 65.

écouté Will Epstein. C'est dans la place aux Fomies, puis à Motherhood sur Dio 8, 9, 5 MHz.

0: Le groupe People in Control a enchaîné avec le groupe Nonante, venu de Bretagne, et sorti sur le label Epice Records. 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
1: Qui donc

Le cultissime Good Morning Captain du groupe Slint, sorti dans les années 90, a cédé la place à Cimetière de l'Est, puis à Clara Lemeur, sur...

Est-ce que ça se prononce SUS? En tout cas, ça s'écrit S-U-2-S. Ça a été enchaîné avec le projet stéphanois Brique Argent, puis Twin Color, sorti sur le label Infine, sur le 895 de Dio.

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0: Le rappeur anglais Jest, qu'on écrit J-E-H-S-T, a été suivi par Caitlin Aurelia Smith. 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

C'était Robert Wyatt à l'instant avec September the 9th, extrait de son magnifique album Sleep. Voici maintenant A Little Rain par le non moins génial Tom Waits.

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À l'instant, c'était Hyper Nuit par Bertrand Belin, et juste avant, la version de Ne me quitte pas par Nina Simone. Voici Alain Goraguer avec Déshominisation, un extrait de La Planète Sauvage.

C'était bien sûr Live and Let Die par The Wings et juste avant Michael Wookie avec la chanson Sailor. Voici maintenant Drugstore avec Superglider sur Radio Dio.

Lee Fields avec la chanson Faithful Man. Voici maintenant Help Me par Nerd et ce sera suivi par les Beatles I Want You.

Sorti sur le label Teenage Menopause, on a écouté le projet Fiesta en el Vacio. Ça a été suivi par Le Sahel mis en musique par Bombino sur le 895 de Dio.

Les prods de Bob Riddim et la voix de Lee Perry, ressurgit des abysses, ont été suivis par Empire of Sound et le musicien réunionnais Label.

Allo Walla, à l'instant sur le 89.5 de Radio Dio Libre Sauvage et Impertinente, juste avant, c'était la même Allo Walla qui chantait sur une prod de Manu Digital.

DIY ton punk made in France sur le 895 de Dio. Vous venez d'écouter Radical Kitten et le groupe grenoblois Mascarade.

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0: De troublions légendaires du rap du 21e siècle, on a écouté Travis Scott, suivi par Kendrick Lamar, sur le 895 de Dio, sur la bande FM ou radiodio.org.
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0: Eh bien, mesdames, mesdemoiselles, mes enfants, buongiorno. Eh bien, donc voilà, on est à Radio Audio 89.5. Allez, je dis à Chopin de se taire un petit peu quand même. Donc, on est bien sûr avec l'émission CDM Culture du Monde, diffusée le troisième mercredi du mois de 17h à 18h. Quoique, bon, ça nous arrive très souvent d'aller jusqu'à 18h45, 30, 45 et voire un peu plus. Et voilà, donc, re-salut pour cette nouvelle émission du mois de mars. Et du coup, à vrai dire, on est le 12 mars, on est mardi 12 mars, en raison que, bon, enfin, je vous dis, j'ai un invité, mais comme il ne pourra pas venir le 20 prochain, mercredi 20 prochain, et du coup, on l'enregistre aujourd'hui, donc 12 mars, mardi 12 mars 2023. Et donc voilà, je préfère bien sûr être honnête et le dire que de passer de dessus. C'est mieux comme ça. Et puis bon, donc voilà, je rentre dans le thème de ce d'aujourd'hui, c'est-à-dire 12 mars, mais en même temps 20 mars, mercredi 20 mars. Et donc je rentre dans le thème, j'ai un invité qui est un musicien pianiste et qui touche à beaucoup de répertoires et surtout le, je dirais, entre guillemets, un peu le répertoire classique. Et il paraît que c'est Chopin, c'est son ami, il aime beaucoup Chopin, et alors il va en parler. Et puis du coup, donc, et voilà, il a un magasin de piano, un magasin ancien de Saint-Étienne, d'ailleurs c'est le plus célèbre, connu et reconnu de Saint-Étienne, un magasin de vente de piano qui s'appelle le magasin, il s'appelle Le Piano. Quand je dis vente piano, c'est vente, c'est pas seul, c'est très très très peu dit, du moment qu'il est un grand passionné du piano. Et donc il n'est pas seulement pianiste lui-même, et il n'est pas seulement, on va dire, entre guillemets, vendeur de piano. Déjà, pour vendre les pianos, il faut vraiment connaître toute la gamme ou presque des pianos à Londres, des pianos très anciens, bon, à cœur, enfin bon, même au-delà, voir les clavecins, etc. Donc avoir vraiment la culture pianistique matérielle et musicale. Donc il n'est pas seulement encore tout ça, mais il est aussi réparateur de piano et de piano acoustique. Il va nous parler de tout ça. Et encore, le monsieur avec un bagage aussi important que ce n'est pas encore ça. Et qu'est-ce qu'il peut nous faire encore, ce type-là? Eh bien, ce monsieur-là, il est aussi un restaurateur de piano. Bon, donc c'est un restaurateur de piano. Pour restaurer un piano, c'est vraiment rentrer dans les fibres de sonores du piano. C'est vraiment le connaître le cœur du piano pour pouvoir restaurer un piano. Et voilà, donc avec toute cette palette d'activités, de passions plutôt. Et il y a encore autre chose, please. C'est quoi? Eh bien, il est accordeur de piano. Un ancien accordeur de piano, donc un musicien, accordeur, restaurateur, réparateur, et puis bon, magasin de piano qui est à Saint-Étienne et qui est à côté de l'école de... à côté du conservatoire de cours Fauriel, enfin bon, ici à Saint-Étienne. Donc, c'est à côté de l'école de musique, conservatoire de Saint-Étienne. Et puis donc voilà, tout de suite il a fait peut-être des ateliers, et même il travaille même avec des enfants, de sorte à leur transmettre la culture du piano, le contaminer avec sa passion, et leur les faire imprégner dans la culture du piano. Et qui dit piano, donc les faire imprégner dans la culture du son, puisque bon, le piano en lui-même ce n'est qu'un piano, mais c'est tout ce qu'il dégage qui est intéressant. Et tout de suite je vous dis qui, ah ouais, puisque voilà, on commence à se dire déjà c'est qui ce monsieur là qui a tout un répertoire, enfin bon, donc une palette de passion et de c'est qui ce monsieur là. Et bien ce monsieur là il s'appelle Thierry Lafronde, non pas Lafronde, non pas du tout. Et ben c'est Thierry Mayer, il s'appelle comme ça. Donc je lui donne tout de suite la parole. Je lui dis déjà bonjour, pour qu'il nous dise un petit coucou aux auditeurs. Et puis il va je lui demanderai de se présenter de lui-même. Et à partir de là, nous rentrerons dans la tessiture de l'émission. Et on est bien sûr à l'émission CDM. Bonjour Thierry. Attends, puisque là maintenant, bonjour Thierry. Tu peux nous parler ?
1: Oui, bien sûr.
0: Je t'entends pas assez. Je t'entends pas assez, pourquoi ça ? Tu peux nous parler encore ?
1: Oui.
0: Encore ?
1: Ah oui.
0: Eh bien, je ne sais pas pourquoi, je t'entends. On t'entend pas très bien. Ouais, je crois que c'est... Thierry ?
1: Oui.
0: Mais je t'entends... T'entends très peu, à moins que... Donc je vous laisse avec un petit morceau de piano Chopin, et puis je vous reviens le temps de régler quelque chose ici. Allez, à tout de suite.

0: Ça va Thierry ?
1: Oui, je t'entends parfaitement.
0: Comment tu vas ?
1: Ça va bien, merci Reski.
0: Oui, c'est un son quand même, je ne sais pas si c'est, ça fait autant comme ça à l'auditeur ou seulement, et si c'est un son qui est un peu opaque, je t'entends un peu de façon... tu peux dire un petit coucou aux auditeurs ? Vas-y. Ah, il n'y a rien. À toi. Tu peux dire un petit coucou aux éditeurs ?
1: Bonjour à tous. Merci à Reski pour ton invitation.
0: Eh bien, avec plaisir.
1: Voilà. On est à l'antenne, j'imagine.
0: Oui, oui, on est à l'antenne.
1: Tout fonctionne, c'est bien.
0: Tout fonctionne. Tout fonctionne, à part que, bon, c'est un son... Enfin, le retour vers ici, vers la régie et vers moi, il est un peu... opaque, mais sur l'antenne, je ne sais pas trop. Mais en tout cas, on fait avec pour le moment. Donc voilà.
1: Bon, très bien. Alors, donc, merci pour ton invitation. Ça fait plaisir de venir, de te retrouver dans un studio de radio. Ça fait longtemps que je t'ai pas entendu dans un studio de radio. J'avais une vingtaine d'années.
0: Depuis une vingtaine d'années ?
1: Oui, à l'âge de, je parle, 18, 20
0: ouais. Tu as fait de la radio, en fait.
1: Les années 80, oui.
0: Ouais, voilà. Tu peux nous parler un peu de ta expérience radiophonique, ouais, puisque tu as animé depuis pendant 2 ans une...
1: C'est vraiment de la détente, c'était de la découverte. Il n'y avait rien de professionnel, c'était découverte des radios de Radio FM en 1984-85.
0: Oui, oui.
1: Voilà, on mettait des disques.
0: Pendant 2 ans, tu as dit ?
1: Oui, pendant 2 ans, 1984-85, je crois, de mémoire. Et voilà, la bande FM, parce que la bande FM est arrivée, les radios libres sont arrivées.
0: En quelle année ? C'était en quelle année ?
1: 84.
2: Ah oui, ça marche. Ouais, bah là j'entends. Par contre, je t'entends pas.
0: Mais là, c'est maintenant, c'est bon.
2: Voilà, c'est bon là. Ah ouais, là c'est ouais. Parfait là. Ouais. Là c'est parfait.
0: Ok, donc tu disais que tu as animé pendant 2 ans
2: oui.
0: une émission voilà, de radio. À Radio Flash.
2: C'était Radio Flash à l'époque. Alors, oui, je ne sais pas si certains s'en souviendront.
0: Dans les années 80.
2: En 1984,
0: oui. Ouais. Oui. Et c'était quoi comme émission ?
2: Moi, j'aimais bien le rock'n'roll, mais bon, ce n'était pas trop la tendance de la radio. Donc, c'était plutôt disco, italo-disco. L'italo-disco de cette époque-là. La musique de discothèque de cette époque. Bon, bah, je m'y suis fait. Mais voilà, moi, j'aimais bien le rock. Mais voilà, je passais un petit peu de tout ce qui était tendance. Voilà, jusqu'à de la musique métal ou du punk. J'aimais bien faire découvrir ça. Chiner des disques, importer des disques. Et puis les faire connaître. Ouais, C'était le bon temps.
0: Ah ouais, c'était tous les temps sont bons, mais il faut dire quand même, c'est un temps, les années 80, c'est un temps qui a vraiment marqué sa touche musicale.
2: Ah oui, c'était singulier.
0: C'était vraiment très singulier, et non seulement par, enfin bon, non seulement par le chant, en fait, tout va avec la forme du chant. C'est-à-dire quand on dit chant des années 80, il n'y a pas que le chant. C'est toute l'ambiance autour qui fait ce chant-là. C'est tout un mode de vie, l'envie de liberté, l'envie de cheveux longs.
2: La suite des années 70, tout simplement, oui. Voilà, avec un petit peu, ouais, beaucoup d'insouciance, effectivement, en tout cas pour moi.
0: Oui. Enfin, c'est pour tout le monde. Et justement, bon, puisque on est déjà sur cette affaire-là, qu'on avait rien prévu.
2: Oui, c'est vrai. Voilà, en plus, je suis arrivé en retard, mais
0: c'est pas grave. Et comment dire, on n'a rien prévu. Bon, donc voilà, on se lance déjà. Voilà, tu parles de ces années 80, et puis donc tu dis que c'est la suite des années 60. C'est justement, voilà, si on peut, donc on a les années 50. Enfin, 40 même, voire 30, où vraiment la note brute de que ce soit de la guitare ou de, enfin, le côté brut des années 30. Et puis bon, donc des 40, des 50, des 60. Et puis donc les 60, et ça a pris un temps jusqu'à 70, c'est-à-dire que les années 60 se sont agrippés aux années 70, c'est-à-dire ne se sont pas oubliés directement pour laisser place aux années 70. Donc le 70 était aussi nourri des années 60. Donc c'est dire que la transmission, comment elle se fait de 70 à 80, aussi les 70 avaient encore leur pattes dans les années 80, depuis 90, mais je dirais, enfin bon, tu diras toi ton avis, je dirais que à partir des années 80, les mouvements se remplacent presque radicalement, c'est-à-dire que les années 90 n'ont pas laissé vraiment de place aux années 80. Ils se sont imposés un peu de façon brusque. Et puis les 2000, elles ont complètement écrasé les 90. Tu vois ce que je veux dire? Oui. C'est-à-dire que les mouvements nouveaux maintenant, avec toute cette affaire informatique, etc., avec des instruments très électriques, enfin plutôt très informatiques, quoi, etc., ils ont étouffé rapidement les années d'avant. C'est pas comme avant, le printemps cède un peu au fur et à mesure, à l'été à l'automne, l'automne à l'hiver. Là maintenant, le mouvement contemporain n'a pas, je dirais, respecté le cycle, quoi, l'évolution.
2: Oui, c'est sûrement un peu brutal, tout ça, c'est vrai. Oui, ce qui a sûrement marqué tout ça, c'est l'arrivée de la musique assistée par ordinateur. L'informatique a effectivement fait place à, enfin, pris la place plutôt à la nature humaine, quelque part. Et je pense que, bon, c'est. La musique, c'est dénaturé quand même un peu. Voilà, c'est pas.
0: C'est dénaturé.
2: Voilà, l'ordinateur, c'est bien, mais c'est, à mon sens, ça fait vraiment pas tout. C'est une bonne assistance, mais pour composer, on a quand même besoin d'inspiration, on a quand même besoin de calme, on a besoin aussi d'agitation, on a besoin de vivre pour composer. Et derrière un ordinateur, souvent, on vit pas. Donc voilà, et le problème, c'est qu'on compte aujourd'hui beaucoup sur, d'ailleurs que sur l'ordinateur pour travailler. Je connais personne qui travaille dans son studio ou chez lui qui n'a pas un ordinateur pour être musicien, pour composer en tout cas. Mais bon, c'est ainsi. Voilà, c'est vrai que tu as raison, les années 2000, 90 même déjà, je pense déjà 90, oui, a pris, l'informatique a pris beaucoup de place dans ces années-là, ça a commencé effectivement, la musique techno est arrivée, la musique répétitive s'est installée, j'ai vu ça, moi je ne sais pas, à partir de 1987, 88, voilà, on a commencé vraiment à répéter des séquences, et aujourd'hui, ça continue, hein, c'est bon, alors, les choses qui se font, qui sont sympas, hein, pas tout jeter, mais c'est, moi, à mon sens, un petit peu moins musical, voilà. La musicalité est partie quand même, elle était un petit peu détruite. Ouais. Bon, c'est un peu ce que je pense, hein. C'est peut-être pas forcément vrai pour tout,
0: Ouais, mais en tout cas, ça tient la route, ce que tu dis, ça. C'est raisonnable, quoi. Ouais. Y a une,
2: aujourd'hui, une on a presque plus besoin de musique. Dans certains, je sais pas, certains groupes, il y a même plus de solo de guitare. Moi j'adorais on attendait tous le solo de guitare. Voilà, le solo de guitare qui tue. Bon, c'est fini. Il y a pratiquement plus ça. Alors, il y a des très très bons guitaristes aujourd'hui qui continuent de travailler, heureusement, mais ça reste vraiment une. À la marge, hein, ce sont des instrumentalistes et puis point, quoi. Ils font que ça, ils font que du solo. Mais à l'époque, voilà, on avait, je sais pas, les solos d'Angus Young sur ACDC, c'était très attendu. Enfin, lui entre autres, hein, bien sûr. Mais
0: le vinyle de.
2: Voilà, le vinyle, le Back in Black que j'ai vu dans. À l'entrée,
0: oui,
2: là,
0: ici,
2: là.
0: Ouais. Voilà.
2: Ça y a plus. Bon, il y a plus, pratiquement plus.
0: En tout cas, on a la passion à tous les deux. Moi-même, les musiques que je passe ici, c'est des vinyles de chez moi. C'est mes vinyles, je ramène des vinyles ici. Ça m'arrive bien sûr de faire comme ça parfois, des CD, mais en gros, c'est des vinyles. Et d'ailleurs, même la lecture, la pureté du vinyle ne peut pas être remplacée par un CD comme ça fait dans un studio avec des moyens, des machines très électroniques, très ajustées, très c'est pas pareil du tout. Et moi, ce que là aussi tu as dit un mot qui est vraiment qui a très bien sa place, c'est que tu as dit qu'il faut des agitations et pour composer. Et c'est vrai, il faut vivre pour composer. On ne compose pas pour vivre, mais on vit et puis on compose. C'est-à-dire, exactement. On ressent les choses et on les compose. Ouais, ouais. Alors que maintenant, on les cherche.
2: Moi, je serais vraiment mal à l'aise, je dirais, si on me demandait de composer derrière mon ordinateur. Si on me donnait simplement un ordinateur, en me disant, ben voilà, je pourrais peut-être faire quelque chose, mais je suis quasiment sûr que ce serait pas bon. Si je me repose, si d'un autre côté, si je fais du sport, si je vois le jour et la nuit, si enfin voilà, il faut si je vois mon chat, mon chien, enfin, tu vois, j'ai besoin de tout ça pour être inspiré. Voilà, c'est pour ça que je trouve qu'effectivement derrière l'ordinateur a énormément l'informatique, le numérique a énormément absorbé la vie d'une manière générale. C'est dommage qu'on prenne pas conscience de ça. Je pense que on s'en. On irait mieux si on avait un peu moins ça.
0: Ah oui,
2: un peu moins ça.
0: Même de préférence, beaucoup moins ça. Voilà. Mais aussi même, c'est que, comme tu as dit que tu, avec ton chat, tu vas être inspiré si tu vois ton chat, etc. C'est que maintenant, on compose des chansons d'amour à travers l'ordinateur, alors que l'amour, c'est aimer. C'est vraiment ressentir cet amour, avoir des sentiments très forts, avoir des sensations intérieures comme ça pour sa belle-aimée, pour pouvoir faire une chanson d'amour. Et d'ailleurs, même si on prend les chansons anciennes, les chansons d'amour, c'est que l'amour était tellement présent que les gens, que tout le monde le chantait, et parfois même ça leur arrivait de pleurer, de verser des larmes comme ça pour une chanson d'amour, parce que les gens aimaient réellement avec cœur, et des chansons inspirées par amour, et en plus le savoir-faire de guitare, de chant, la technique, le compose, etc. Et les chanteurs donc arrivaient à faire des chansons d'amour. Bon, le chanteur plus le compositeur, l'interprète, il y a le parolier, et Donc la chanson d'amour est ressentie et vécue, ne serait-ce que dans un imaginaire sentimental, comme ça, avant qu'elle soit composée. Et du coup, comme c'est des chansons faites avec amour, on va dire, elle ne risque pas de ne pas toucher les gens, puisque quelque chose qui est fait avec amour, le vrai amour, se fait sentir à l'autre. Mais par contre, quand on écrit une chanson à travers un ordinateur, etc., ou un poème, ou je ne sais pas moi, mais si on le chante, etc., on aura beau en quelque sorte manipuler l'esprit humain, etc., le fond toujours ne trahit pas. Le fond, il te dit, tiens, moi, je te sens pas.
3: Bien sûr, l'ordinateur, c'est de la retranscription de données. L'amour, comme tu l'as bien décrit, c'est de la retranscription de sentiments. Et ça fait toute la différence. Voilà, je ne vais pas demander à ChatGPT d'avoir des sentiments pour moi. Il n'en aura jamais. Et même s'il en avait, je ne pourrais pas y croire. Voilà. Alors que l'humain, ses sentiments, ils sont là. Quand j'écoute Jacques Brel, encore, j'aime beaucoup Jacques Brel. C'est une livraison permanente de sentiments. D'authenticité, voilà. De plénitude, tout est vrai chez lui, chez cet homme. Tout est vrai.
0: On dirait que ça sort des entrailles d'un univers inconnu.
3: Exactement.
0: Il n'y
3: a pas de tricherie.
0: Et voilà, il n'y a pas de tricherie. Il chante avec ses tripes. Voilà. Il chante avec. Il y a animé son chant. Est animé de quelque chose qui vient de beaucoup plus loin que sa tête ou que ses simples sa raison, ou c'est comme si quelqu'un qui est là tranquille, et puis bon, il y a quelque chose qui le pique dans le corps, etc. Il y a quelque chose d'intérieur qui le pique, et puis il
3: est transcendé,
0: il vibre,
3: exactement. Bah, voilà. Il est transcendé en permanence, Jacques Brel.
0: Oui.
3: C'est eh ben, dis donc.
0: Eh ben, le Jacques Brel. À présent, on l'éloigne de plus. Le monde moderne éloigne de plus en plus des chanteurs, en fait, des poètes comme ça, comme Jacques Brel, puisque on peut dire que on est dans un monde aujourd'hui, hélas, il faut le dire, de division.
3: Oui.
0: Et du coup, quelqu'un qui chante comme Brel, Quand on n'a que l'amour, une chanson, mais franchement, un poème universel.
3: Ah oui,
0: universel. Quand on n'a que l'amour, mon universel. Amour, toi et moi.
3: L'amour est universel déjà.
0: Éclaté de joie. Le système de vie d'aujourd'hui, c'est opposé au mode de vie moderne. Et donc, c'est des œuvres qui sont quand même en voie de délaissement, je dirais. Oui. Pas de disparition, mais en mode de délaissement.
3: Oui. Les sentiments sont oubliés. Je suis d'accord. Il n'y a pas de... C'est ce que je te disais au début de l'émission. C'est vrai qu'aujourd'hui, si on n'allume pas un téléphone ou un ordinateur, on est presque obligé de le faire, et c'est malheureux.
0: Oui, on est presque...
3: On est obligé de le faire. On ne peut pas se passer de ça. C'est impossible.
0: Oui.
3: C'est devenu impossible. Mm-hmm. Voilà, moi, j'essaye, quand je suis en vacances, de m'absenter 2, 3, 4 jours, 3 jours. Mais quand on revient, on a une liste d'emails considérable, on nous appelle, des gens qui vous disent que vous n'étiez pas joignable. Bon, et voilà.
0: Ouais, donc, c'est terrible.
3: On a une obligation.
0: C'est terrible. Et comment dire, déjà avec cette affaire-là qu'on n'avait pas bien sûr aucunement prévu, puisque on était un peu dans l'ambiance du piano, de la restauration des pianos, de la réparation des pianos, de toi qui es pendant 30 ans ou je ne sais pas, tu as ton magasin de piano, tu es vraiment un familier toi-même, tu es un piano humain en quelque sorte. Et donc, mais il n'empêche que dès que tu as commencé sur ça, on a pris la route sur ça et ce n'est pas inintéressant non plus. Et donc, comme j'ai dit au début aux auditeurs, notre Maier, Thierry Maier, je l'ai présenté, mais aussi il va se présenter de lui-même. Peut-être j'ai oublié des choses, je ne sais pas, ou peut-être il pourra dire des choses à sa façon, même si c'est les mêmes choses. Et donc, si on revient un peu, si tu permets, tu veux.
2: Ah oui.
0: Ok, allez, à te juger.
2: Bon.
0: Donc, tu veux te présenter un petit peu.
2: Oui, bah, écoute, je suis Thierry Maier, voilà, il n'y a pas de surprise. J'ai 56 ans aujourd'hui, et puis mon métier, effectivement, c'est le piano depuis 1989, donc ça fait quelques années déjà. Voilà, j'ai commencé mon métier sur les pentes de la Croix-Rousse avec un accordeur de piano qui est encore de ce monde, qui vit aujourd'hui au-dessus de ma tête. J'oublierai jamais cet homme qui m'a un jour, j'ai frappé vraiment à sa porte, enfin j'ai frappé à plusieurs portes quand j'ai voulu apprendre le métier. Il y en a beaucoup.
0: Le métier
2: d'accordeur, d'accordeur réparateur.
0: Il s'appelle comment ce monsieur?
2: René Dirolo. René Dirolo, il est.
0: René Dirolo.
2: Dirolo. Ouais, il est sur le. Donc à l'époque, on était sur les pentes de la Croix-Rousse. Moi, je suis resté longtemps avec lui à Lyon.
0: Oui.
2: Et aujourd'hui, il est à Caluire. Donc voilà, il a déménagé. Il a toujours.
0: À Caluire.
2: À Caluire, voilà, Caluire et Cœur.
0: Non, mais je connais, j'ai passé des vacances.
2: Perpignan,
0: c'est ça?
2: Comment?
0: Vers Perpignan, c'est ça?
2: Ah non, Caluire et Cœur, c'est à Lyon, à côté de Lyon.
0: Ah ouais, non, mais oui. je confonds avec Caluire vers.
2: Oui,
0: Perpignan. Non,
2: c'est Caluire. Caluire. Caluire, à côté de Lyon.
0: Oui, excuse.
2: Donc, c'est pas grave. Donc, il a toujours son petit atelier là-bas. Voilà, et on se voit de temps en temps quand même. Et donc, il m'a appris le métier pendant quelques années hein, là-bas. Et je garderai toujours de très, très bons souvenirs de cet homme.
0: Donc, c'est avec ça que tu as commencé? C'est avec ça que j'ai commencé.
2: Voilà, et puis il m'a vraiment transmis ce métier. C'est vraiment une transmission.
0: Déjà 30 ans déjà.
2: Oui, plus de 30 ans maintenant.
0: Ouais. Donc déjà, depuis plus de 30 ans, tu accordes des guitares, tu es dans ce métier pendant un peu plus de 30 ans déjà.
2: J'ai démarré mon apprentissage en 89. J'ai été autonome en 1994, quelque chose comme ça. Parce qu'après,
0: Et qu'est-ce que tu as fait d'autre?
2: Donc derrière cet apprentissage, j'ai eu la chance de travailler dans la dernière manufacture de piano française qui s'appelait, puisqu'il n'y a plus rien, Rameau.
0: Rameau, piano, par rapport au compositeur.
2: Piano Rameau,
0: piano
2: au départ c'était Piano de France, c'était la suite de Pleyel et Rargaveau, les grandes marques les grandes marques réunies. Voilà.
0: Toujours la famille de Piano Rameau de l'ancien.
2: Non, Rameau était une marque qui a été. Rameau était la suite de Pleyel, Erard et Gaveau. C'était la suite des grandes marques réunies. Ils ont appelé ça Rameau. Bon, après, je ne sais plus qui a décidé du nom. Mais...
0: Ouais. Et toi, tu étais dans.
2: Et moi, je travaillais dans cette manufacture. Voilà. Ouais, j'ai eu la chance de travailler dans la manufacture.
0: Mais justement, c'est d'où l'intérêt même de le rappeler un petit peu ce que c'est pour voir l'intérêt de ce dont tu parles.
2: Exactement. Et le grand intérêt de ça, c'était d'avoir, de

0: Et puis le gros avantage, c'est que ça a été pour moi une école, je dirais, vraiment, j'oserais dire, de discipline. C'est-à-dire qu'il a fallu
1: Oui.
0: vraiment que je travaille bien pour rester avec eux, pour pouvoir accorder, pour pouvoir harmoniser, pour pouvoir régler.
1: Les anciens que tu as trouvés là-bas, c'était qui?
0: Alors, il y avait des anciens. Alors il y avait beaucoup d'anciens. Quelques anciens de chez.
1: Ouais,
0: Quelques anciens, parce qu'il y en a
1: quelques
0: beaucoup
1: anciens.
0: qui n'étaient plus là, hein, qui
1: Et
0: sont morts
1: comment
0: aussi.
1: depuis le temps, déjà depuis Pleyel et
0: Voilà, alors il y avait des anciens de chez Pleyel.
1: C'est d'où, c'est ce que je voulais dire. Donc déjà, Pleyel, ils sont restés, c'est le nom de la boîte qui a changé. Mais il n'empêche que tu as pu côtoyer les anciens
0: Certains, oui.
1: voilà, certains
0: Certains, certains.
1: anciens du piano et qui étaient nés donc, voire peut-être 1880, peut-être, tu connais, non, non,
0: Oh non, Pleyel,
1: 1890.
0: les premières, création de Pleyel, c'est 1807 par Ignace Pleyel. Ensuite,
1: Non, c'est-à-dire les anciens que tu as,
0: ah oui.
1: les derniers anciens que tu as pu rencontrer, tout jeunes déjà, ils pouvaient avoir date de naissance de 1915, 10,
0: Oh,
1: 20.
0: ça oui, peut-être.
1: Donc tu as côtoyé déjà les gens
0: Non, peut-être un
1: du
0: petit peu.
1: début du 20e.
0: Oui, début 20, oui,
1: Voilà, oui.
0: début 20e, oui. Des gens déjà qui étaient déjà âgés, bien sûr. Mais oui, ça doit correspondre à ce que tu dis. Oui,
1: Eh
0: bon,
1: bien, tu as.
0: qui sont morts aujourd'hui, il y en a pas mal qui sont morts, hein, bien sûr.
1: La portée de ce que je veux dire, c'est ceci dit que
0: Mais
1: tu as hérité d'un
0: c'est
1: savoir-faire
0: vrai, c'est vrai.
1: ancien
0: J'ai eu cette chance-là.
1: et qui a pour, entre guillemets, ancêtre Pleyel.
0: Bien sûr.
1: C'est-à-dire, tu es l'enfant, tu es la
0: Bah.
1: suite d'un rang, enfin d'un.
0: Oui, d'un savoir,
1: D'un savoir.
0: voilà,
1: Voilà. Voilà.
0: de connaissance et d'un savoir qui est la manufacture de piano. C'est vrai que j'ai eu la chance de voir comment on les construisait, ce qui était bien, ce qui était moins bien. Voilà, le processus de construction dans une manufacture, c'est vrai que quand on travaille, eh bien, quand on y travaille, on a la chance de pouvoir voir je dirais, toute la radio de l'instrument, quoi, toute la.
1: La radio de l'instrument, ça suppose l'échographie
0: L'échographie de
1: de
0: l'instrument, si
1: l'instrument.
0: tu veux.
1: Ça, non, mais c'est.
0: Et ça, c'est vrai qu'aujourd'hui, c'est plus possible. Hein.
1: Ah, non,
0: Malheureusement,
1: mais
0: c'est plus
1: c'est.
0: possible. Il reste
1: Non,
0: les
1: c'est.
0: facteurs de piano, enfin, les manufactures de piano, il y en a peu. En France, il n'y en a plus, c'est fini.
1: Ah, non, reste. Puis bon, pardon, je t'ai interrompu,
0: Voilà,
1: excuse-moi.
0: pour ceux que ça intéresse, il reste des manufactures allemandes.
1: Oui, allemand.
0: En Tchéquie aussi, voilà.
1: J'allais toucher un mot justement
0: À Vienne, en Autriche.
1: sur l'Italie, surtout
0: En Italie aussi. En Italie, alors en Italie, par
1: Ah,
0: contre,
1: mais je dirais surtout l'Italie.
0: alors, Italie, à ma connaissance, il y en a quoi? Fagioli.
1: Comment?
0: Fagioli.
1: Oui, Fagioli, j'ai tout un ouvrage
0: Voilà. Mais Fagioli, c'est très très beau. Ils font des
1: Oh
0: pianos
1: là,
0: de toute
1: oui.
0: beauté.
1: Non, mais
0: Très très
1: c'est
0: beau.
1: que même
0: Très cher aussi.
1: comment dire, quand il te parle du piano, quand il te parle du métier du piano, comme le métier de luthier de violon, c'est un art en lui-même, le fait de fabriquer, entre guillemets, puisque c'est plutôt créer un piano, ça c'est un art, ce n'est pas une fabrication, c'est un art.
0: Oui.
1: C'est vraiment enfanter l'instrument pour que l'autre le propulse sur un destin autre. Mais c'est vraiment le fabricant de pièces, c'est lui qui enfante même le son. Tout ce son-là, c'est lui qui l'a. Oui, tu disais.
0: J'oserais dire que quand on construit un piano, enfin pour tous ceux qui ont le souci des belles choses, on est en permanence à la recherche de mystères.
1: De mystère, voilà, ouais.
0: Même encore aujourd'hui, alors on sait comment construire un piano, il n'y a pas de problème. On sait très bien qu'une corde vibrante, voilà, il lui faut telle longueur, tel diamètre, tel

0: dimensions, une table d'harmonie, c'est telle surface, telle épaisseur, enfin, détails techniques. Mais on est toujours à la recherche de quelque chose d'assez mystérieux.
1: D'assez mystérieux. Tu penses que le, qu'il y a...
0: Je pense que, tu sais, je pense que c'est pareil pour les luthiers. J'ai un ami qui est luthier.
1: Forcément.
0: Il est enfin... toujours à la recherche du bois. Il imagine toujours qu'en achetant ce cube de bois, cette bille de bois, ça sera mieux, peut-être moins bien que ce qu'il a fait, en tout cas, voilà.
1: Et ouais, puis donc il fait des expérimentations concernant bois, le piano. Avant, dans le temps, les familles de fabricants, de créateurs de piano, de fabricants, on va les dire... artisans du piano, c'est des métiers qui s'héritent de génération en génération. Le bois qu'il cultivait, des bois spéciaux pour le piano, et puis après, je sais pas, 10 ans, je sais pas combien de temps, il le coupe, et quand il le coupe, tout cet arbre il coupe seulement une partie pour le piano. C'est pas toutes les parties qui sont bonnes pour le piano. C'est comme la boucherie. Il y a des parties dites, c'est pas, ils les appellent nobles. Oui. Dans le bois, il y a des parties nobles. Pour le tout un arbre, il y a peut-être juste un mètre ou deux mètres pour ce piano. Et puis ce bois là, cette partie là, il y a aussi l'art de le savoir ou l'art de la conservation. Il le conserve pendant 10 ans. Et aussi, c'est pas n'importe comment qu'on conserve, c'est-à-dire il faut le mettre dans un lieu précis, à la chaleur précise, à l'humidité. Tout est un savoir-faire. Et du coup, toujours la génération nouvelle trouve du bois. Chaque génération laisse du bois à la génération suivante. Donc c'est d'où les familles, le vin par exemple. Les vignes, il y a les grandes marques de vignes, de vin, ils laissent toujours le savoir-faire du travail. C'est pourquoi chaque vin, surtout les grands vins, ils ont un goût propre à eux, puisqu'ils ont un savoir-faire propre à la famille. C'est pas pour encourager les sur le vin, mais c'est juste pour nous faire comprendre. Donc, et tout ça, il y a donc le savoir-faire. Et puis donc il y a les cordes. Tu connais la corde, la culture des cordes. On va pas, si tu veux, toucher un mot à toi. Et puis donc il y a le bois, il y a le travail, et aussi il y a le vernis qui est très très important dans le piano. C'est parce que il permet au bois, au son que renvoie ce bois, que donne ce bois, il lui permet de le polir de sorte à ne pas lui enlever de ce côté brut, mais aussi de sorte en même temps à le polir. C'est comme dans la peinture, il y a le sfumato.
0: Ah oui.
1: Léonard de Vinci, par exemple, il utilise beaucoup le sfumato. Donc, c'est une couche comme ça sur le portrait, comme la Joconde, par exemple, ou sur d'autres œuvres. On ne voit pas directement le sfumato, mais il y a un voile sur les œuvres de. Donc, le vernis, c'est toute une recette, comme les parfums maintenant. Ces marques-là de parfum et tout, ils ont leur propre recette. Quelqu'un qui sent un parfum, il te dit, voilà, enfin, un amateur, c'est ce parfum-là, c'est telle marque. Tu vois?
0: Oui.
1: Donc le piano, c'est comme ça. Il y a des sons qui sont... des pianos qui sont faits par un savoir-faire de générationnel, quoi.
0: Mais oui, mais ça, c'est un métier aussi de transmission, bien sûr.
1: Oui.
0: Bien sûr, effectivement, tu as raison de parler des arbres. C'est malheureusement, je dirais, de plus en plus difficile de cultiver des arbres. En tout cas, on commence un petit peu à s'inquiéter. Alors, je dis pas que c'est fini et qu'il va falloir faire ce qu'il faut. Il va falloir faire ce qu'il faut pour que les prochaines forêts qui serviront aux belles tables d'harmonie de chez Fazioli ou de chez Steinway ou de chez Yamaha, puisque eux aussi sont très demandeurs, savoir un petit peu comment on va planter et à quelle hauteur. Et voilà, il est probable que les bois des 20 prochaines années seront pas tout à fait les mêmes que ceux d'il y a 30 ou 40 ans.
1: Ah ouais, comme les bois d'aujourd'hui ne sont pas comme ceux de déjà
0: voilà.
1: De 10 ans, 20 ans. D'ailleurs, même ça, la différence, comme on a dit, on a parlé des mouvements de musique tout à l'heure, les années 80, etc. Même là maintenant, c'est l'agression directe par rapport à la plantation des arbres pour le piano, pour les instruments et tout. Donc c'est l'agression carrément, c'est que les produits chimiques tout, qui poussent des arbres, qui poussent du jour au lendemain. Et du coup,
0: bien sûr que chez Steinway notamment, la lenteur de pousse, enfin la croissance est très, la croissance et l'altitude de croissance sont très importantes. Voilà, on plante pas n'importe où, n'importe quoi, à n'importe quel endroit. Mais tout est choisi. Même eux, ils ont leur forêt qui tiennent parfois même secret.
1: Oui, d'où le...
0: Voilà,
1: oui.
0: On ne sait pas où c'est, mais en tout cas, ça leur appartient.
1: Oui. Donc, absolument. Le bois ne peut pas produire un son pur quand il est... D'ailleurs, un bois qui n'a pas pris le temps de sécher par rapport aux saisons. Il faut l'été, l'automne, l'hiver, le printemps. Il faut que ça tourne une année pour avoir un arbre normal. Donc il faut qu'il soit frappé dans le sens frappé par le soleil, frappé dans le sens.
0: Pour la petite histoire, pour la petite histoire, pour ceux que ça intéresse. Yamaha a créé un processus d'étuve et de séchage pour justement parce qu'on a de plus en plus de difficultés à trouver des bois de pousse lente, donc c'est ce qu'il nous faut pour les tables d'harmonie, effectivement.
1: Ouais, c'est l'industrie maintenant.
0: Voilà, alors maintenant il faut que ça aille vite, effectivement. Bon, on abat beaucoup, on replante pas trop, enfin voilà, il y a beaucoup de choses à dire là-dessus, mais. Ils ont néanmoins trouvé un processus qui permettrait d'étuver les bois et de les sécher, en tout cas de leur rendre les propriétés que pourrait avoir, lorsque le piano est neuf par exemple, la table d'harmonie a les mêmes propriétés qu'un piano de 16 ans. Le piano sort de la chaîne de montage,
1: oui.
0: De la manufacture, la table d'harmonie a déjà 16 ans d'âge. Voilà. Le processus de vieillissement et de traitement du bois, alors je ne peux pas te dire comment ça se...
1: Non, mais je vois bien.
0: Moi, je suis régulièrement des séminaires techniques chez Yamaha, parce que j'aime beaucoup la marque, et on nous informe de ça. Mais les tables d'harmonie sont vieillies prématurément. En tout cas, c'est peut-être pas le terme, mais...
1: Je reste un peu... moi, je reste un peu, quand même, un peu... je sais pas comment dire... Tu travailles avec toutes les marques, toi.
0: Je travaille beaucoup avec Yamaha. Je travaille beaucoup avec Yamaha, mais...
1: On va pas parler des marques... Mais tu parles du bien quand même de cette marque parce que tu travailles avec eux et parce que tu trouves, je ne sais pas, qu'ils sont un matériel, je ne sais pas. Mais moi, je reste méfiant qu'une entreprise, une industrie comme ça de piano puisse... faire vieillir artificiellement un bois de 16 ans, un bois d'aujourd'hui, le
0: c'est
1: faire
0: vrai
1: vieillir.
0: Que
1: pour moi, c'est un peu
0: c'est pas naturel
1: chelou.
0: De toute façon. C'est pas naturel de toute façon. Ouais. Il vaudrait mieux, moi, à mon sens, effectivement, peut-être, j'en sais rien, je n'ai pas la science, mais cultiver des arbres de pousses.
1: C'est eux qui le disent comme ça, non? C'est eux qui le disent. Comment tu as su que ça...
0: Ah, mais c'est eux qui nous en parlent, non? Ils nous ont même fait les processus. Après, c'est...
1: Enfin, on s'en fout des marques.
0: C'est vrai.
1: Parce que les marques, c'est des industries.
0: Oui, c'est vrai.
1: C'est eux qui disent...
0: On n'a pas le droit de citer ça.
1: Il y a un proverbe, je ne sais plus comment on l'appelle, c'est qui t'a fait les honneurs, c'est ma tante, il y avait ma mère comme témoin. Enfin, tu es aussi accordeur.
0: Oui.
1: Enfin, parlons juste du piano. Le piano, c'est comme le violon, hein, le Stradivario. C'est, oui. Par exemple, on ne va pas rester dessus puisqu'on a déjà beaucoup parlé.
0: J'en parlerai pas parce que moi, ce n'est pas du tout mon outre. Bon, je me suis intéressé à la lutherie de manière, on va dire, profane. Hein.
1: Et accordeur, donc tu accordes aussi les pianos?
0: Oui, ah ben bien sûr. Oui,
1: donc, comme tu l'as dit tout à l'heure, qu'est-ce que ça te fait quand tu es devant un piano qui a perdu son âme, quoi, enfin, en tout cas, qui est blessé dans sa sonorité, qui a subi comme ça des dérèglements, comment dire, des déréglages. Comment, c'est quoi ton approche avec l'instrument dans ces cas-là?
0: Je dirais que quand on voit, bien sûr, qu'il m'arrive d'accorder des pianos très anciens, parce qu'il faut bien les faire revivre et il faut bien aussi satisfaire les clients qui n'ont pas forcément toujours les moyens d'acheter des instruments actuels. Quand on s'en occupe, il y a de très bons pianos anciens. Mais pour répondre un petit peu à ta question, je trouve que d'une manière générale, les pianos anciens n'ont pas perdu leur âme. Ils ont vieilli. Ce sont parfois de vieux grands-pères, mais il faut leur donner une petite béquille et ça peut repartir. Voilà, ils sont restés eux-mêmes. Ils ont gardé leur âme d'instrument. Voilà, je sens que c'est toujours là. Mais bon, après, on ne peut pas leur demander de courir aussi vite qu'un jeune homme.
1: Ça, c'est sûr, mais c'est quoi un piano? Même en dehors du piano, un violoncelle, un violon, même une guitare, etc. C'est quoi un instrument de musique à bois? Enfin, à bois dans le sens qu'il est fait de bois, puisqu'il y a des instruments autres qu'on appelle bois, sans qu'ils soient forcément... De bois. L'instrument, comme le piano ou le violon, il donne le son grâce principalement à son bois. Je parle des instruments acoustiques. Donc déjà, avant même de lui mettre non seulement la corde, mais avant même de lui mettre des cordes ou des touches, tu prends ce bois, tu fais... Tu tapes le bois, tu sens déjà...
0: Le bois, c'est la première des sonorités.
1: Voilà. C'est la première des sonorités. Et c'est d'où tout l'intérêt de la conservation, de la culture des arbres, enfin, bon, dont on parlait tout à l'heure. Donc le bois est le principal renvoi de son.
0: Oui,
1: et les pianos anciens, ils ont forcément et les bois sont les meilleurs bois sont les bois anciens qui ne sont pas ou très peu chimisées, quoi, qui ont poussé de façon plus ou moins naturelle que
0: traitées. Il n'y a pas de traitement.
1: Et du coup, comme les pianos anciens qui sont de bois ancien, si on les restaure, logiquement parlant, ils donneraient un son meilleur, enfin plus pur, que les pianos faits de bois cultivés industriellement et chimiquement. Tu vois un peu ce que je veux dire ?
0: Oui, oui. C'est peut-être un petit peu plus compliqué que ça, mais ta remarque est bonne. Restaurer un piano ancien, oui, ça lui redonne toutes ses origines. Si on utilise les bons matériaux et que les matériaux utilisés lui correspondent, voilà, ça fait de très bons pianos anciens. Je dis anciens parce que c'est vrai que la sonorité, elle restera ancienne.
1: Et même, excuse-moi, juste une.
0: Oui.
1: Et même un bois. Bien restauré, un bois ancien, c'est comme un vin ancien.
0: Oui,
1: tu comprends.
0: Oui, oui,
1: donc il est plus, il est dans le temps, bien conservé, et mieux, il est bon. Donc voilà, continue.
0: Ouais. Je dirais que le vin, à un moment, il faudra quand même le boire.
1: Oui, enfin bon, c'est juste un exemple. Oui. Moi, le vin, il faut pas le boire du tout aussi la meilleure.
0: Voilà, pas de comparaison non plus avec les pianos modernes, les pianos actuels. Il y a de très bons pianos aujourd'hui dans les pianos modernes. Les pianos allemands, certains sont même en Tchéquie, ou même en Italie avec Fazioli, ont fait de très très beaux pianos. La sonorité d'un piano des années 30 n'a pas de comparaison à être avec celle d'un piano actuel.
1: Ouais, cultivé.
0: Je prends souvent cet exemple, tout le monde comprend bien. Lorsqu'on restaure une voiture ancienne, aujourd'hui, la mode des voitures vintage, je sais pas moi, une Citroën Traction ou une vieille Jaguar des années 50, une XK150 pour ceux qui connaissent, voilà, c'est très beau. On la restaure, elle est magnifique. On y fait une peinture, on y met un moteur. Enfin, on fait tout ce qu'il faut pour qu'on puisse tourner la clé et que ça démarre. Mais ça restera une voiture des années 50, des années 60. Bon, on va pas lui demander de rouler à 250 à l'heure, c'est pas possible. Alors qu'une voiture d'aujourd'hui, on va se sentir beaucoup plus en sécurité. Il va y avoir tout un tas de choses qui vont faire que. Et dans un cas comme dans l'autre, ce sont deux voitures. Le piano, c'est un peu pareil. Y a des sonorités anciennes qui sont très très agréables. Moi, j'aime beaucoup. Chez moi, j'ai un Pleyel de 1938. J'adore ce piano. Il est d'origine. Il a même pas été restauré, tu vois. En plus, tout est d'origine. Il tient l'accord, on va dire bon emballant. Alors, je suis là pour le faire, c'est pas un problème. J'apprécie de jouer sur ces instruments d'époque et principalement Chopin. Après, c'est ce que je te disais tout à l'heure. J'aime beaucoup les instruments actuels. Alors, on va pas citer de marque, mais c'est vrai que. Je me fais beaucoup, vraiment plaisir avec des instruments, même d'aujourd'hui, de bonne facture, bien sûr.
1: Hein. Oui, oui. Ouais. On va rester, encore une petite touche sur ça. Tu sais, ça me revient l'idée, je l'ai dit dans une émission il y a 3 ans de ça, à peu près. Comment il s'appelle ? Il y a un célèbre violoniste qui a travaillé avec Karajan. C'est son premier violoniste. Il a beaucoup travaillé avec Karajan. Célèbre violoniste déjà. Comment il s'appelle ?
0: Menuhin.
1: Yehudi.
0: Yehudi Menuhin.
1: Oui. Il a deux sœurs au fait. L'une est une pianiste. L'autre est une poétesse et pianiste.
0: D'accord.
1: La poétesse et pianiste là, c'est une sœur à lui, c'est une femme qui est vraiment dans le qui cherche, comme on disait tout à l'heure de Brel, que c'est quelque chose qui cherche ce mystère des choses, etc. C'est elle. Et elle a dit que les sons anciens, puisque c'est une pianiste aussi, en plus de poétesse, elle a dit que les sons anciens et les sons d'aujourd'hui, donc d'instruments fabriqués très différemment, avec moins d'aujourd'hui, avec moins de matière naturelle et aussi avec moins de passion. On parlait de la passion de faire une chanson tout à l'heure et tout. Elle a dit que on a perdu le vrai son de la musique. De la musique, elle a dit que l'oreille est un extraverti, comment on dit,
0: extraverti.
1: Oui. Et aujourd'hui, si on prend la note du piano ancien, c'est, on a dit, enfin, le playel, etc., et qui sont faits de façon vraiment artistique, avec un savoir-faire, avec toute une culture de la fabrication du piano. Tout ça donnait à leur piano des notes, des vraies notes, des vrais do, des vrais, pardon, un vrai sol, un vrai la. Et aujourd'hui, avec des matières sophistiquées qui ne sont pas nobles, donc les instruments d'aujourd'hui, ils ne peuvent pas avoir les mêmes notes que l'autre fois. Non. Donc les notes d'aujourd'hui, on les appelle toujours do, ré, mi, fi, etc. Oui. Mais ils ne sont plus ils n'ont plus la même gamme. Ils ne sont plus des do, ils ne sont plus seulement, puisque on a il y a plus d'instruments anciens et du coup on n'entend pas les vraies notes. Et on considère que les vraies notes do, ré, mi, fa, sol, la, si, do sont les notes qu'on étudie au conservatoire, qu'on sont les notes dont on nous parle, etc. On prend des partitions et tout. Alors qu'on oublie, on se sépare de plus en plus de la musique réelle pour aller, pour finir par la musique de la consommation, tout simplement.
0: Oui.
1: Alors... C'est quoi la note là? On ne la connaît pas.
0: Alors pour juste un petit peu répondre à ta question, alors la différence de note, moi à mon sens, il n'y a pas de différence de note, il y a simplement une différence de timbre.
1: De timbre,
0: c'est-à-dire
1: oui,
0: que
1: note égale timbre,
0: voilà,
1: aussi, hein.
0: le la à 440, il reste toujours le même. C'est tout dépend du spectre, voilà. Mais on peut avoir une sonorité, la sonorité du téléphone, c'est un la à 440. Voilà, c'est pas une note, c'est pas le spectre d'une note de piano. C'est pas non plus celle d'une corde de violon, tu vois. C'est pas la même.
1: Ouais,
0: on n'a pas la même composition sonore. C'est une question de composition sonore. Et les pianos anciens ont des compositions sonores différentes, je dirais, des pianos actuels. Ça reste toujours une.
1: C'est des notes différentes. Donc c'est des notes qui ne peuvent pas être des do, des deux parts. Le do, il y a un seul do. Simplement, je t'interromps, excuse-moi, et puis bon, juste pour... quand je te parle de ça, c'est comme si... une caresse.
0: Oui.
1: Il y a la caresse, on peut faire la même caresse, mais s'il n'y a pas cette même chaleur, ce n'est plus...
0: Bien sûr, mais c'est
1: je te parle de
0: ça.
1: Ce que produit la note, donc de la chaleur de cette caresse, et non du téléphone ou je sais pas de ce que c'est réellement une note, par exemple la note là par exemple, on n'a pas de référence. Enfin, à mon sens, je ne sais pas, tu me dis, toi.
0: Ben, la référence, c'est la note là, enfin, c'est la fréquence. la référence d'une note, enfin d'un son, c'est une fréquence. Alors si ça vibre à 440 Hz, peu importe le moyen de production de cette fréquence, ça sera, on aura une sonorité de là. Donc en fait, tu vois ce que je veux dire.
1: Oui, oui, non, voilà. Mais je vois très bien ce que tu veux dire.
0: Je te donne un exemple vraiment tout bête, mais si tu frappes sur une casserole ou sur un verre en cristal et que ça va sonner un petit ding, ça sera la. Et si ça vibre à 440 Hz, ça sera la note de la, ça sera le la 440.
1: Oui, c'est une référence.
0: C'est une référence, voilà, c'est une référence.
1: Seulement, c'est que. Alors, je retourne un peu la question. Qu'est-ce que la note là est de référence comment?
0: La note, la fréquence, la fréquence à 440 Hz, 440 donc, voilà. Battements secondes.
1: Oui, 440 Hz.
0: Voilà.
1: Donc le la, mais tu parles de la aujourd'hui, le la d'avant.
0: Alors,
1: comment peut-on savoir que le la d'avant avait la fréquence de 440?
0: Alors,
1: du moins que ça a changé, donc il
0: oui,
1: peut pas avoir.
0: C'est un petit peu comme
1: la
0: si.
1: Même...
0: C'est un petit peu. On va peut-être comparer ça au système métrique. C'est un petit peu comme si avant le mètre mesurait que 97 centimètres. Tu vois, c'est un peu, on dirait, tiens, ben aujourd'hui c'est 100 cm, mais il y a 200 ans, c'était 97 cm. C'était pas le cas hein, pour le système métrique, mais c'était le cas un peu pour la musique. Effectivement, le la était plus bas, de mémoire, c'était 400, plus 432, 432 au 19e siècle, je crois que c'était dans la première partie du 19e siècle. Puis après, à partir de 1850, je crois que c'est vite monté à 440. Le diapason est monté parce que les instruments se sont améliorés. Et surtout, les tensions. C'est-à-dire qu'on a pu tendre beaucoup plus les cordes. Au début du 20e, à la fin du 20e siècle, qu'on pouvait le faire en 1830, à l'époque de Chopin, où effectivement le la était à 432, parce que les instruments étaient beaucoup moins résistants. On avait des tensions qui étaient moindres, c'était beaucoup moins solide. On n'avait pas tout compris hein, encore au fil du temps. Le piano, en tout cas le piano, c'est vrai que c'est un instrument qui a beaucoup évolué. Il est resté à la fois ce qu'il était, souvent ce que je dis, parce que ça restera des marteaux qui frappent des cordes et une table d'harmonie. Enfin voilà, l'essence même du piano est restée. Mais par contre, techniquement, il a énormément évolué. Donc, on s'est rendu compte que plus on tendait la corde, plus elle chantait et le bon spectre sonore marche bien aujourd'hui, en tout cas à 440. C'est un équilibre physique qu'on a réussi à mettre en place et à trouver avec une foule d'expériences pour en arriver au la. Effectivement, le la à 440, il s'est presque imposé en fait. C'est pas, on n'a pas dit tiens, demain matin, ça sera mieux à 440. Non, c'est parce que l'instrument demandait de vibrer à 440 que ça s'est arrêté là, quoi. En tout cas pour l'instant.
1: Oui, les notes, il y a une note, il y a les dièses, il y a les bémols, et peut-être que la note d'avant était un la, aujourd'hui, la note d'aujourd'hui, la d'aujourd'hui, comme elle diffère forcément de la, je dirais, du son la d'avant, puisque le bois, etc., c'est pas pareil. Et du coup, peut-être le la d'aujourd'hui est un la demi-bémol ou un quart bémol, un la, un quart dièse. Sans tenir compte de ce raisonnement inclus de technique, enfin, au raisonnement technique, les hertz, etc. Le la d'avant, le son la d'avant, exprime une chaleur. Et cette chaleur peut toucher, si c'est une note, ça parle, la musique parle d'amour, etc. Cette note, il va nous toucher. Et il nous touche par rapport au son qu'elle produit grâce à sa matière première, à matière de bois noble, etc. Mais aujourd'hui, le piano d'aujourd'hui, qui fait la même note, mais qui n'est pas de même bois, etc., de même vernis, bois, conservation, etc., il produit la note, soi-disant, enfin, là, mais qui peut ne pas avoir la même sensation qu'on ressent, que nous fait évoquer le la ancien. C'est-à-dire, du moment qu'il y a deux sons, c'est la même note, mais avec, c'est quand même deux sons, forcément, puisqu'ils sont différents de matière, etc. Donc, on peut avoir la même note, mais pas le même ressenti. C'est peut-être un peu compliqué, non ?
0: Non, c'est difficile d'imaginer les interprétations du 19e siècle. Bon, on peut supposer que le jeu, en tout cas, des pianistes n'était pas les mêmes. On n'avait pas les mêmes jeux, de toute façon, c'est quasiment sûr. Les interprétations n'étaient pas les mêmes. On ne mettait pas autant d'énergie aujourd'hui. Mais tout simplement parce que les instruments, le temps n'était pas le même.
1: Oui.
0: Et voilà,
1: oui.
0: On parle de la philosophie là-dessus, mais bon, là, on n'avait pas le même temps.
1: C'est vrai. Non, mais c'est vrai.
0: Et puis, de par le fait, les instruments n'étaient pas les mêmes non plus. Pas vraiment les mêmes.
1: Pas seulement les instruments, mais aussi les interprètes.
0: L'acoustique, bien sûr. Pour parler de la salle Pleyel à Paris, quand Chopin jouait salle Pleyel, les plus chanceux, petite anecdote, les plus chanceux de la salle, c'était ceux qui étaient juste à côté du piano, parce que ceux qui étaient au fond n'entendaient presque rien ou très peu. Il fallait faire vraiment silence pour entendre Frédéric Chopin jouer sur la scène.
1: Ouais, surtout Beethoven, dont c'est
0: voilà,
1: si on
0: aussi.
1: Écoute la sixième, il va au soupir jusqu'à amor.
0: Voilà.
1: On dirait qu'il est amor le sang, mais pourtant il n'est pas amor le sang. Mm-hmm. Il nous prend jusqu'à fermer les yeux et s'évanouir avec lui, et puis il nous réveille avec, il revient avec.
0: Alors, juste une petite anecdote là-dessus. C'est vrai qu'aujourd'hui, la tendance, c'est tant mieux que ça se passe comme ça, mais il y a un petit regain d'intérêt quand même pour certains musiciens, pour les pianos d'époque, et on est un peu à la recherche de beaux pianos d'époque avec lesquels on pourrait interpréter les œuvres, en tout cas imaginer l'interprétation des œuvres comme elle fut à l'époque. Voilà, mais pour avoir discuté avec certains musiciens, pianistes, interprètes, c'est très difficile, c'est pour eux en tout cas assez difficile de s'adapter à l'instrument ancien, c'est-à-dire de changer son jeu. Ils sont habitués à des instruments, tu vois. C'est un peu comme la voiture. T'es habitué avec une voiture qui roule avec la climatisation. Aujourd'hui, si cet été il fait encore 40 degrés, ça sera sûrement le cas, malheureusement. Si t'as pas de climatisation dans ta voiture, ça va être un petit peu dur.
1: Tu as tout dit.
0: Si tout le monde peut comprendre ça. Enfin, je schématise ça, mais c'est un peu ça. Donc c'est difficile aussi difficile de savoir effectivement réellement comment les musiciens de l'époque jouaient. On peut imaginer, voilà, mais c'est pas.
1: C'est vrai. En même temps, l'interprète, le piano ancien demande un interprète ancien. puisque l'interprète ancien vivait toute... il va au champ, il voit vraiment les fleurs des oiseaux qui n'existent plus maintenant, et il voit des arbres qui n'existent plus maintenant, des plantes qui n'existent plus, mais maintenant des fleurs comme ça qui n'existent plus. Donc il était dans l'ambiance naturelle. Et aujourd'hui, tout est modernisé, alors interpréter... bon, j'ai parlé de la pastorale de Beethoven, par exemple, autre compositeur, ou les saisons de Vivaldi par exemple.
2: Ouais, bien sûr.
1: Interpréter les saisons de Vivaldi maintenant, on a beau l'interprète aura beau être fidèle, enfin juste dans la partition, mais s'il n'a pas lui le ressenti de la nature dont vivait Vivaldi, puisque Vivaldi il était inspiré de la nature. Il voyait les hivers avec beaucoup de neige, avec une neige naturelle, avec beaucoup de pluie naturelle, de l'eau fraîche, claire, comme l'eau de roche, comme ça. Il vit donc du soleil, des levées du jour, du coucher du soleil, de la lumière, la verdure, etc. Et du coup, il était dans le bain, il était dans tout ça, Vivaldi. Mmh. Et un interprète qui vient, même s'il est un expert, un hyper expert en matière d'interprète, il aura beau jouer, mais il ne donne pas de soi. Il joue les notes, mais il ne donne pas de soi. Ceci dit, donc, il ne suffit pas d'avoir le piano ancien, mais il faut aussi soi-même vivre l'ambiance.
2: Se transporter à cette époque-là.
1: Voilà. Ouais. Au moins se transporter. Si ce n'est pas la vivre, c'est au moins être sensible à la nature, etc., pour comprendre les quatre saisons. Donc tu as bien raison de dire que ça ne suffit pas d'avoir un piano ancien pour pouvoir interpréter comme beaucoup d'interprètes très connus aujourd'hui qui interprètent des œuvres Beethoven, Mozart et compagnie. Ils sont hyper étudiants, quoi, c'est-à-dire ils sont très compétents en matière d'exécution, mais ce qui manque de nos jours, enfin, c'est un avis comme ça. Ce qui manque, c'est être sensible, c'est la sensibilité au thème que véhiculent les œuvres qu'ils interprètent.
2: Oui. Je dirais que la sensibilité, c'est... on ne peut pas l'improviser.
1: Voilà, ouais.
2: Tu peux pas dire, bah écoute, demain matin, je vais être sensible.
1: Non, sensible ça, à la nature.
2: Voilà, non, il faut. Tu vois, ça sera trop compliqué. Donc, ouais. Mais ça peut quand même, néanmoins, je sais pas, on peut pas. Ça peut se cultiver.
1: Oui, enfin, pourquoi pas aussi, ça peut se cultiver, oui. Même si le rendement ne peut pas être aussi important que l'original, mais ça peut toujours produire un certain plaisir, oui, pourquoi pas.
2: Voilà, le fait de se connecter avec la nature, en tout cas. Et puis même, moi, je dis souvent de couper son téléphone.
1: Le téléphone.
2: Voilà, ne serait-ce que 3-4 heures, c'est pas mal, quoi. Ça permet quand même, ça permet de jouer de la musique. Enfin, en tout cas, moi, si je joue du piano, c'est sans téléphone.
1: Ouais. Ah bah, tu joues, qu'est-ce que tu joues comme...
2: Ah bah, moi, je suis un amoureux de Chopin.
1: Ah, tu es un amoureux de Chopin. Tu sais, mon générique depuis la création de cette émission, c'est moi, c'est Chopin.
2: J'ai entendu tout à l'heure la fantaisie impromptue, donc oui.
1: Ouais, elle... La première, c'est la valse.
2: La
1: grande valse. Ouais, la grande valse. Et puis, elle est suivie tout de suite de...
2: La fantaisie impromptue.
1: Ouais, la fantaisie impromptue.
2: Très, très belle. Très,
1: oh là là, un maître.
2: C'est très, très, très, très beau.
1: Eh ben, dis donc. Et franchement, on va s'écouter quelque chose de Chopin.
2: Allez.
1: Bah, tu sais, là, je t'ai demandé, je crois, dans le mail.
2: Oui.
1: Je t'ai demandé de ramener, si tu veux, de musique.
2: J'ai pas de disque. Non, mais j'ai pas. Si tu as un Chopin, là, tu me dis, mais on... Il y a bien quelque chose. Et j'ai pas pensé à ramener quoi que ce soit.
1: D'accord. Et puis tu es aussi. Tu animes avec les enfants, c'est ça? Le temps que je prépare.
2: Comment? J'ai pas compris.
1: Tu animes des ateliers. Tu... Ah, pardon. Hein. Donc tu ne vends dans ton magasin que des instruments acoustiques ou aussi numériques?
2: Oui, il y a les deux, bien sûr.
1: Les deux.
2: Numérique,
1: ah oui,
2: oui,
1: c'est
2: oui,
1: bien
2: oui.
1: De le dire.
2: Oui, oui.
1: Tu peux parler un peu de ton magasin pour que les gens connaissent
2: voilà,
1: de qui il s'agit.
2: On y trouve.
1: Le piano à Cour Fauriel.
2: Deux Cour Fauriel, au numéro 2 Cour Fauriel, voilà.
1: Côté du conservatoire.
2: Voilà, je suis là-bas installé depuis 2000. À côté du conservatoire, je suis à 20 mètres du conservatoire, effectivement. Et là-bas, on peut y trouver toute la gamme. Je ne vais pas citer de marque parce que je crois qu'on n'a pas le droit.
1: Qu'on n'a pas le droit, mais il y a mieux à dire.
2: Voilà, il y a mieux à dire que ça. Donc, enfin bon, deux bonnes marques, en tout cas une bonne marque de piano. Voilà, acoustique, avec des systèmes silencieux, voilà, pour pouvoir jouer à n'importe quelle heure du jour et de la nuit. Des instruments numériques aussi, pareil, de la marque. Voilà, mais tout ce qui touche au piano, eh bien c'est là-bas de Cour Fauriel. Et mon atelier est maintenant, par contre, à Sorbier. J'avais aussi une partie.
1: Ah, tu es à Sorbier.
2: Voilà, j'avais une partie atelier. Mon atelier était installé aussi avec le magasin. Et là, il me fallait quand même un petit peu plus de place. Parce que les pianos, c'est gourmand de place. Et puis, comme j'aime bien en avoir beaucoup. Il faut un peu de place. Donc voilà, j'ai décidé de m'installer en dehors du magasin pour l'atelier qui est à Sorbier, dans lequel je fais toutes mes restaurations le lundi toute la journée, le jeudi également toute la journée. Voilà, pour tout le monde.
1: D'accord, donc tu fais Sorbier et Fauriel.
2: Et Fauriel, voilà. Et Fauriel,
1: ouais. Ok. Et puis tu... travaille un peu avec le conservatoire.
2: Oui, bien sûr. Ah oui.
1: Mais
2: oui.
1: Qu'est-ce que tu fais avec le conservatoire?
2: Alors c'est la partie accords, l'ensemble du parc du conservatoire. C'est pas une mince affaire. Voilà. Mais bon, de moins en moins, parce que c'est vrai que c'est beaucoup de travail. Et voilà. Mais bon, il faut bien être présent. Il faut bien servir aussi les pianos du conservatoire pour que les élèves puissent travailler correctement. Donc oui.
1: Ah ben c'est très bien. Eh bien, écoute, j'ai choisi une musique que tu dois connaître.
2: Alors,
1: sûrement.
2: Vas-y.
1: Je te le dis pas, mais tu vas nous dire qui c'est.
2: Ouais.
1: Et vraiment une musique qu'on va. C'est
2: pas un blind test, hein.
1: Hein?
2: C'est pas un blind test.
1: Non. non, mais c'est que tu vas voir, tu dois connaître. Ça peut t'échapper aussi.
2: Oui.
1: Et bien, donc, auditeurs, auditrices, pour se détendre un petit peu, on va s'écouter un petit brin de musique et on vous revient. On est bien sûr à Radio Audio 89.5 et puis on est bien sûr à l'émission CD1, l'émission littéraire. Les thèmes portés sont nature, art, littérature. Aujourd'hui, j'ai avec moi un très, très, très charmant artiste, accordeur, réparateur, restaurateur de piano, un passionné, un grand passionné de piano, très connu, bien sûr, à Saint-Étienne. Il a un magasin qui s'appelle Le Piano, situé à Fauriel, en plus de Sorbier. Et puis donc, voilà, on va s'écouter cette petite musique que j'espère que vous trouverez, j'espère, très bien charmante. Et puis donc, voilà, à tout de suite. Bonne écoute.

0: On est en train d'écouter la promenade, enfin, Walking de Dog par Gershwin, enfin, un compositeur américain.
1: Gershwin.
0: Et cette composition, cette musique, elle reprend la promenade d'un chien qui se promène et qui dit la danse d'un chien qui se promène. Regardez. Voilà, un chien qui suit les odeurs, qui joue, qui... sympa.
1: Ah oui. C'est une grande légèreté.
0: Oui. Ah, mais tu peux quoi commenter, tu peux.
1: Non, mais je parle de
0: légèreté par rapport à quoi?
1: Oh, mais c'est léger, on a pas, il y a pas de clivage dans cette musique.
0: Oui.
1: Tu vois ce que je veux dire, il y a pas de nœud.
0: Non, il y a pas de nœud, c'est vrai, le nœud. Ah, on laisse un peu.
1: Oui, vas-y.
0: Ça,
1: ouais.
0: c'est Saint-Saëns.
1: Saint-Saëns,
0: ouais. Oui.
1: Ah oui.
0: Non. Non, pas du tout. Puisque là, on va passer à Saint-Saëns.
1: Si tu veux, oui.
0: Oui. Ça, c'est son sens, ah, le signe. Ça, c'est vraiment... c'est le violoncelle.
1: Oui, c'est très, très beau aussi. Oui.
0: Comme la danse du signe.

0: On va s'envoler.
1: Ah oui, on va s'envoler. Ça, dans l'émission dernière, j'ai parlé de comment la Sibelius.
0: Ah oui.
1: Sibelius, oui. Comment il s'appelle le signe de Tuonela. Tuonela, le fleuve qui est en Finlande, qui est une mare, etc. Et il a sa composition, justement, le signe de Tuonela.
0: D'accord.
1: Je l'ai passé il y a deux émissions de ça, ou trois. Et ça me fait vraiment rappeler, c'est lui qui a fait la valse, comment il s'appelle, la grand-mère. Et puis il a composé Finlandia. Finlandia, une très grande composition aussi. Voilà ton piano.
0: Ah ouais.
1: Regarde. On sent les gouttes d'eau, en fait.
0: Oui, bien sûr.
1: Trop charmant tout ça, hein.
0: Le piano ouvre vraiment, mais un monde inimaginable,
1: ouais,
0: d'images. Avec cet instrument, j'aime beaucoup les autres instruments, mais le piano principalement ouvre vraiment des fenêtres.
1: Des fenêtres
0: qu'on n'imaginerait même pas juste avant d'écouter ça. Et
1: ouais. Ouais. C'est comme à l'école, quand on va à l'école, il y a le professeur, il nous apprend des choses. Chaque année, on évolue dans l'apprentissage de la langue, etc. Et la musique, elle nous apprend exactement des choses comme ça, aussi concrètes. Là, quand tu parles des images, la musique... La musique est plus des images que des sons.
0: Oui, hein? Bien sûr. C'est du son et de ce son, eh bien, l'image arrive, oui.
1: Comment tu parles-nous des images comme ça, de ces images-là?
0: Ah, des images, de ce que tu veux dire, de ce que je vois.
1: Oui, tu disais.
0: Oui, non, mais ça évoque systématiquement. En tout cas, moi, quand j'ai, même si j'écoute un morceau de Chopin que je connais depuis très longtemps, que j'ai écouté et réécouté, enfin, pour moi, ça ne s'use jamais, en fait. Mais je fais toujours l'effort, enfin, pas l'effort, mais j'ai toujours en tête une image qui passe quand la musique est là, et parfois ça change. C'est pas forcément toujours les mêmes images. Ça sera le même morceau, mais c'est pas toujours la même image.
1: Alors, ça peut
0: m'évoquer autre chose.
1: C'est des images qui évoluent.
0: Donc, ça évolue. Pourtant, c'est le même morceau, musique, mais je peux y trouver plein de choses.
1: C'est même la crème de la musique. Alors, et pourtant, c'est toujours la même musique. Quand on regarde la nature et un tableau de peinture qui reprend un paysage, etc., c'est quoi la différence? C'est que la nature évolue en fraction de seconde, elle change de couleur. Il suffit d'être attentif pour voir sa transformation. Un tableau de peinture, il ne change pas.
0: Non, c'est
1: pas mal. La musique, c'est toujours la même. Avec les grands compositeurs comme Chopin et tout, qui vont trop loin. Et du coup, nous, on peut être dans un état où qui ne permet pas d'aller plus loin que l'objet, pour aller plus loin avec la musique, comme la musique... Enfin, elle va plus loin, nous, on peut ne pas être dans un état à aller avec elle aussi plus loin. Et puis, dans un autre moment, on peut être dans un autre état et découvrir autre chose. Donc, c'est d'où les musiques immortelles, c'est celles qui évoquent à chaque temps elle peut nous évoquer quelque chose qu'on n'avait pas pu détecter avant.
0: Mmh. Oui, et je sais pas, je dirais, pour faire un petit parallèle peinture-musique, un tableau, si vraiment il nous plaît, on peut le... Bon, après, je veux pas parler des œuvres majeures, mais on peut le posséder. On peut mettre les moyens qu'il faut pour ramener le tableau chez soi, le voir tous les jours, le toucher éventuellement, voilà. Mais la musique, c'est pas possible. On peut pas l'attraper. On peut simplement éventuellement acheter un enregistrement et puis le mettre quand on souhaite. Mais c'est toujours temporel. Ça, c'est... On peut pas l'attraper.

0: Walking the Dog,
1: ouais,
0: de Gershwin. Et il y a la danse dedans, il y a des images, il y a tout, puisque bon, je dirais même que c'est un peu Chaplin.
1: C'est Chaplin.
0: C'est Chaplin, carrément.
1: Mais c'est bien sûr. C'est on voit, d'ailleurs, je ne l'ai pas dit, mais je ne sais pas si dans un de ses films, il n'y a pas du Gershwin, je ne sais plus. Je pense, enfin, j'adore Chaplin aussi, mais
0: Chaplin, c'est le
1: meilleur. j'ai pas tout, je connais pas tout, mais voilà, oui, ça, bien sûr que ça évoque le cinéma muet de Chaplin, évidemment, bien sûr. Et donc l'image, en l'occurrence l'image. Ouais, on a besoin de ça.
0: Tout à fait. Et ben, ça me rappelle même une harpiste.
1: Oui.
0: Comment s'appelle Claire Jamet.
1: Ah oui, Claire Jamet.
0: Tu la connais?
1: Oui, enfin, je la connais pas, mais oui. Je crois qu'il y a.
0: Eh bien, elle parle de le jeu du chat, le jeu ou quelque chose comme ça de du chat. Elle fait avec sa harpe.
1: D'accord.
0: Elle imite le jeu du chat. Uh-huh. Un chat qui. Oh là là, mais c'est trop. Tu sais, maintenant, puisqu'on approche quand même sur. On va s'écouter, tiens, le Chopin que tu aimes beaucoup, et eh bien, que j'aime beaucoup aussi. Eh bien, on va écouter une étude de Chopin.
1: Oui. Ah ben une étude, oui. Alors ça, c'est.
0: Elles sont délicieuses.
1: Allez, avec plaisir.
0: Et une étude pour rester dans le thème.

0: il est très court, comme toutes ces études. Non, je te prends au dépourvu, ouais. Là, tu peux... Ça va. Attends, ça, ça. C'est grandiose, ça. Hein?
1: Oui.
0: Ça, c'est le papillon. Tout à l'heure, c'est le chien, Gershwin. Et là, c'est à Chopin qui nous fait une étude sur le thème, le papillon, qui va de fleur en fleur ou qui fait la cour à la fleur. Je ne sais pas qui est donc qui danse à la fleur pour la charmer. C'est séductif. C'est vraiment Chopin, justement. Rares les compositeurs et qui ont. Et pivot. C'est un ami qui va reprendre tout à l'heure son émission, la guinguette, cher auditeur. Donc on aura eu l'émission La Guinguette tout à l'heure, animée par le très sympathique Pive. Et puis donc, je disais, Chopin, c'est peut-être le plus séductif de tous les compositeurs de piano. Qu'en penses-tu?
1: Alors... Moi, à mon sens, c'est de toute façon le plus pianistique. Sa musique est... il n'a travaillé que pour ça. Il n'a fait que ça. D'ailleurs, on lui posait... il aurait bien aimé sûrement peut-être écrire un opéra. Il n'a pas eu cette chance. On lui demandait de le faire, mais visiblement, il ne l'a pas fait. Mais il a composé pour le piano une œuvre, mais monumentale. Une œuvre...
0: tu parles une œuvre de son œuvre.
1: Oui, de l'ensemble des œuvres.
0: Et surtout,
1: je ne sais pas, moi je dirais inimitable.
0: Bien que Liszt.
1: Tu sais, quand on a écouté, souvent, on me posait la question, on dit bon, tu aimes beaucoup Chopin. Je dis bah oui, mais tu n'as pas écouté les préludes de Gabriel Fauré. Alors je dis mais si, ils sont très très beaux les préludes de Gabriel Fauré. Je les aime beaucoup aussi, mais quand on écoute Chopin, si tu me demandes de faire un choix pour le petit instant, qu'est-ce que tu veux écouter? Bah oui, entre Fauré et Chopin, voilà, mon choix est fait. Mais ça ne veut pas dire pour autant que Fauré, c'est pas magnifique aussi, bien sûr. Mais ou John Field par exemple, qui a été un peu son précurseur. Enfin, pas son précurseur, mais Chopin s'est inspiré de John Field pour écrire notamment ses nocturnes. Et les nocturnes de Field ressemblent beaucoup à ceux de Chopin. Alors on pourrait dire l'inverse, c'est sûr. Mais je trouve quand même qu'il y a une supériorité de travail et d'écriture chez Chopin.
0: De profondeur.
1: Ah oui, non, mais il y a de toute façon.
0: Chopin, c'est que. Il ne joue pas comme ça de la musique.

0: il cherche tout au profond de lui des choses en qu'il fait, exprime avec des sons. C'est que Chopin, il a vécu des moments aussi douloureux, etc. Pourquoi il a vécu des moments douloureux? C'est parce qu'il n'a pas suivi la vie facile. Il pouvait très bien jouer au roi, jouer, etc. Je ne sais pas moi. Être dans dans la mode du temps et avoir un confort matériel comme tout le monde croit qu'il n'était pas non plus un pauvre malheureux, mais il était tellement dans son monde, passionné dans son monde, dans ses convictions, dans sa passion, qu'il tenait à ne pas changer de direction pour plaire, mais quitte à souffrir matériellement, socialement, etc.
1: Oui. Moi, je suis en train de lire un livre qui est un bon pavé là, qui s'appelle L'enchanteur autoritaire. Donc ça, c'est une biographie de Frédéric Chopin.
0: Comment s'appelle l'auteur?
1: L'enchanteur autoritaire.
0: L'auteur?
1: Et l'auteur, c'est je me rappelle plus de son prénom, c'est Madame Rambaud.
0: Madame Rambaud,
1: je pourrais te le redire, mais l'enchanteur autoritaire.
0: Ça me dit quelque chose, Madame Rambaud, là, ça me dit quelque chose.
1: C'est vraiment fouillé, vraiment safe. C'est une très, très bonne biographie de Frédéric Chopin. Je conseille à tout le monde de la lire. Je n'ai pas tout à fait fini encore, mais, mais voilà, c'est juste pour dire qu'en tout cas, si on en croit ces sources-là, c'était pas quelqu'un de forcément toujours facile. Pour travailler comme ça, il fallait avoir quand même sûrement un peu d'autorité.
0: Ah oui, elle peut avoir de la conviction, avoir quelque chose de
1: il fallait avoir
0: hors
1: une
0: commun.
1: Voilà, liberté. Ouais. On n'est pas chercher Frédéric Chopin pour lui demander de venir boire le thé s'il n'avait pas envie.
0: S'il n'a pas envie.
1: Il ne venait pas. D'ailleurs, il se décommandait souvent. Il disait, aujourd'hui, je vous avais dit que je viendrais avec vous, mais j'ai autre chose à faire.
0: Voilà, oui. Par exemple, le compositeur qui l'approche un peu, même certains disent que qu'il n'y a pas forcément de différence, c'est-à-dire que Chopin n'est pas forcément meilleur que lui. Certains même disent que il a quelque chose que Chopin lui-même n'a pas forcément, c'est Liszt.
1: Ah oui, oui.
0: Il a des valses, c'est très lumineux. Donc oui. Je trouve, mais je ne sais pas toi. C'est lumineux, mais ça reste quand même. Personnellement, je ne trouve pas cette, je dirais, nocturnisation.
1: Je ne sais plus quel mot on pourrait utiliser.
0: Oui, enfin, bon,
1: nocturnisation, nocturne, oui.
0: Voilà, nocturnisation. Bon, enfin, bon, quelque chose.
1: Je
0: ne trouve pas chez Liszt ce beau sombre.
1: Non, mais il n'y a pas... Non, mais
0: c'est lumineux, mais
1: tu prends...
0: Il n'y a pas un clair obscur aussi profond
1: que chez Frédéric Chopin. Voilà. C'est vrai que Frédéric Chopin, de toute façon, tous les morceaux, moi, à mon sens, pour tous les écouter, toujours et encore, tous viennent chercher l'âme. Tous. Ils viennent tous chercher l'âme. Et chez Liszt, on vient chercher parfois l'impression... je trouve après c'est aussi un grand parmi les compositeurs, bien sûr, Chopin, ça parle de l'âme. Liszt, ça va parler de l'orage, mais pourquoi pas, hein.
0: Ouais, absolument, tout à fait. Eh bien, comment dire, cher ami, bien sûr, on se connaît, donc je peux me permettre de fantaisie comme ça, et on doit rendre l'antenne, puisqu'il y a mes amis, et là maintenant qui vont reprendre l'antenne, c'est l'émission... La guinguette qui va me remplacer. Mais comme on est le mardi, on est le le mardi, donc ça ne va pas être valable pour le 20 prochain. Là, je me suis un peu oublié. Donc. Et du coup, donc, enfin, en tout cas, on doit arrêter quand même, puisqu'il y a une émission qui va prendre l'antenne. Et comment dire, voilà, c'est. On va terminer sur une touche. Je vais te balancer la perche un peu. Hein.
1: Oui, vas-y.
0: La peinture, je sais que bien sûr que tu aimes la peinture. Ah oui, ça va de soi, l'image sonore et bien. Et la couleur musicale se marie. Donc, t'es les peintres que tu as, l'exemple de Rembrandt, que portrait, etc.
1: Mmh. Alors, tu veux savoir mes peintres préférés ?
0: Oh, ben oui, ta peinture, quoi.
1: Oh, il y en a pas mal, quand même. Mais. Je ne veux pas faire un lieu commun, mais j'aime beaucoup Picasso.
0: À Picasso.
1: J'aime beaucoup Picasso, peut-être pas sur la fin de sa vie, jusqu'à ses 50 ans là.
0: La période bleue.
1: Oui, après bien sûr, cubisme. Ouais. Non, mais après il y a plein de, entre autres, il y a pas que lui. J'adore Dali. J'adore Dali. Voilà, je trouve ça.
0: Dali.
1: C'est pareil. C'est quand je regarde une œuvre de Dali, il se passe toujours quelque chose. Il se passe toujours quelque chose. Ah,
0: Dali, c'est.
1: Tu peux chercher, tu peux te mettre devant.
0: Ah, mais tu arrêtes. Dali, c'est Chopin, en fait.
1: C'est. Ouais, il y a un côté Chopinien.
0: Ouais, je dirais même que Dali, plus le temps avance, plus le temps va se rappeler de Dali. Et plus le temps passe. Moi, elle peut se rappeler de Picasso, à part sa période bleue où il y avait, à mon sens, en effet, une pureté, une sincérité. Puisque Picasso, comme Rodin, après la deuxième moitié de sa vie artistique, il était vraiment dans la commande et dans le mouvement sculptural de l'époque. Donc, il suivait le mouvement de la sculpture. Il répondait à la demande. Et donc, c'est forcément perdre l'inspiration réelle. Donc, c'est pourquoi Dali, et je parle de sa deuxième moitié le troisième tiers, puisqu'il était dans le surréalisme, et après, il est plongé, il a délaissé le surréalisme pour le spirituel, comment on appelle déjà, le mystique. Mm-hmm. Pour le mystique. Dali, il voit très très très très loin, elle est très très très loin d'être tellement très loin, ce qui fait de lui très différent, et du coup il peut paraître comme quelqu'un fou ou comme quelqu'un de déconnecté, etc., alors que qui finalement, est-ce que c'est lui, c'est pas nous qui sommes?
1: Oui.
0: Ah oui, et là donc
1: c'est fini,
0: voilà.
1: Eh bien, on a passé un très bon moment.
0: Je te prends de la place. Viens là, viens voir. Donc, et voilà, Yapiv, on est donc l'émission La Guinguette qui se produit tous les mardis. Chaque semaine, c'est ça ?
2: Chaque semaine.
0: Chaque semaine, il y a mon ami. Pierre donc qui va nous présenter son émission, et puis bon, donc je reviens après pour mon cher invité de nous dire son dernier mot, et puis bon, on se quittera après quoi on se quittera. Allez, puis va toi la parole.
3: Merci Ariski. Bonsoir tout le monde. Ce soir dans la guinguette, c'est le retour de la guinguette, parce que c'est le retour maintenant. Une petite spéciale slam. Voilà, il y a des gens qui vont lire des textes. Voilà, ça va envoyer du lourd. Il y a un petit peu du monde. Faire l'apéro du temps que vous finissez, tranquille.
0: Encore 5 minutes comme ça.
4: Ouais, le temps. En fait,
0: ouais, c'est-à-dire le temps de.
4: Allez, 5 minutes.
0: Allez, ok, gracias amigo, Pivi les pitions, hein, oh là là, c'est pas qu'on ma gueule. Hein. Okay. Et donc, amené à Thierry, ça m'a fait vraiment un bien grand plaisir.
1: Je suis ravi. Ravi pour toi aussi. Merci de ton invitation.
0: Si tu veux nous dire tes mots de conclusion.
1: Je conseille à tout le monde de jouer du piano. Venez me voir et puis louez-vous un piano si vous n'avez pas trop les moyens.
0: Aussi
1: je fais
0: de la location,
1: beaucoup de locations de piano aussi quand on n'a pas trop de moyens, c'est pas très cher, louez un piano et ça vous permet d'essayer, ça vous permet d'avoir un piano chez vous, un vrai piano.
0: Tu loues en même temps, tu accompagnes par des conseils, par des
1: aussi. Et puis le piano est livré chez vous. Enfin voilà, ça permet vraiment de découvrir vraiment avec un coût minimum le piano. Donc je conseille à tout le monde de jouer du piano, je dirais de jouer de la musique. Et...
0: Même si on joue un autre instrument, le piano est toujours conseillé pour...
1: Oui. Moi, je fais, tu vois, parallèlement à ça, je fais un peu de batterie aussi. Donc, pour le rythme, je trouve ça super aussi. D'avoir deux instruments, c'est très bien aussi. Mais le piano, oui, ça... c'est un instrument facile d'accès. Attention, c'est un instrument très difficile aussi quand on va loin, mais les débuts sont enthousiasmants. Voilà.
0: Très bien.
1: On se fait vite plaisir avec le piano au départ.
0: Voilà. Un mot encore pour l'auditeur, lui dire coucou.
1: Coucou à tous et puis merci pour votre écoute aussi, parce que.
0: Voilà. Bien sûr.
1: Et puis à une prochaine fois, peut-être pour parler d'autres choses ou de la musique, continuer la musique, continuer le piano. La philo aussi, on peut en parler. Ça, c'est...
0: La philo,
1: je suis pas philosophe du tout, mais j'adore ça.
0: Les anciens,
1: les anciens, puis même le.
0: Oui, ça va de soi avec...
1: Jusqu'à aujourd'hui.
0: On est resté un peu dans l'art, j'ai pas engagé sur ça, puisqu'en effet, Thierry, il a une culture, une palette culturelle plus large que comme je l'ai présenté. Mais on ne pouvait pas non plus se retirer sur beaucoup de choses et en même temps en plongeant sur un thème. C'est tellement passionnant qu'on laisse élargir.
1: Mais bien sûr.
0: On a passé un joli moment. C'est très bien.
1: Plaisir partagé, Areski. Merci beaucoup.
0: Merci à toi, cher ami. Et puis donc, le piano, ton magasin s'appelle Le Piano à Saint-Étienne, situé à Cour-Fauriel, en plus de Saurdier. Donc, auditeur, auditrice, on arrive à la fin de l'émission. Que dire? on parle, mais en même temps, on prépare des choses. Je prépare d'autres choses. En effet, c'est... je suis bien sûr à l'animation et aussi à la régie, en parlant et aussi en même temps qu'on bricole. Et là maintenant, je bricole à préparer une dernière chanson aux musiques. On va s'écouter une dernière chanson et je rappelle que cette émission va être diffusée le 20 mars prochain. Et pour sur ces derniers mots, je vous laisse avec une chanson qui est très très nourri et je vous dis à bientôt. On est sur Radio Dio 89.5 et à l'émission CDM. À bientôt, bye bye. Bye bye, mais bye bye.

0: la quatrième partie.
1: La quatrième partie, c'est le capitule des dieux. On y voit Brunehilde, trahi par Siegfried, qui a été victime d'un maléfice. Pour se venger, elle décide la mort du héros. Lorsque celui-ci a péri, Brunehilde fait dresser un bûcher sur lequel est déposé le corps de Siegfried, auquel elle enlève l'anneau d'or pour le passer à son propre doigt. Puis, à cheval, elle se jette dans le bûcher enflammé. Alors le Rhin déborde, recouvre les cendres, et l'or maudit retrouve sa pureté au contact de l'eau. Maintenant, je vais te faire entendre la marche funèbre de Siegfried, veux-tu ?

La voix de Janis Joplin au cœur du Big Brother and the Holding Company, suivi du groupe lyonnais Satellite Jockey en compagnie de Cassidy, et à l'instant Elado, Negro, sur le 8-9-5 de Dio.

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5 morceaux enchaînés sur le 8-9-5 de Dio. On a écouté Rank O venu de Tours, puis Antonio Vivaldi et son été, Cordes, l'ambiante de Philax Staël et à l'instant le lyonnais Usul, 8-9-5.

I am live de la planète Mars et qui danse le Mia sur Radio Dio 89.5 FM. See ya. Franchement, je vais te dire une méchante dédicace de la part d'I am. T'as intérêt à l'écouter sinon.

89.5 MHz et radioduo.org, on a écouté Ultra Moderne, puis le duo Basile Free et Dina Abdelwahed, et enfin Wu Lou signé chez Warp sur Duo.

trance de Chouk Bois et des Angströmers a fait place à la noirceur de Hyacinthe, puis celle de Ch'tite Diaspora sur Dio.

On a écouté S-Rap, un duo turco-autrichien, précédé par Tidus, projet signé chez Petrol Chips 8-9-9.

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Michel David and the True Tones a été suivi par Haifa Besseiso sur Radio.

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trois groupes sortis sur le label genevois Bongo Joe, en l'occurrence Tchoukboa and the Angströmers, Yalamiku et Blanco Teta sur Radio Dio.

La création localo-locale et stéphano-stéphanoise, on a écouté Devil Joe, le groupe 111 et Saffron Eyes. Soutiens ta scène locale sur Dio.

La chute du temps s'est enchaînée sur la piste de danse remplie de sang. C'était le projet électronique Lorne, puis le groupe Low. On continue avec une chips au pétrole où Bleu Russe chante « Ça fait du bien ».

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trance de Chouk Bois et des Angströmers a fait place à la noirceur de Hyacinthe, puis celle de Ch'tite Diaspora sur Dio.

On a écouté S-Rap, un duo turco-autrichien, précédé par Tidus, projet signé chez Petrol Chips 8-9.

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0: Le meilleur du hip-hop sur Duo, on a écouté Eeza Yasuke, suivi de Hunda Sway.
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C'était Lou Reed à l'instant, Satellite of Love, avec les chœurs de David Bowie bien sûr. Et juste avant, il y a eu G-Love and Special Sauce, un morceau qui s'intitulait Blues Music. Pour démarrer, tout à l'heure, on a entendu Captain Beefheart, et voici l'un de ses disciples, Moondog Jr.

Vous êtes toujours sur Radio Dieu, c'était Checking In, Checking Out par The High Lamas. Juste avant, il y a eu Jim O'Rourke avec Something Big et encore avant James Blake avec le morceau Forever. Voici maintenant The Dwarfs of East Agusa, Hungry Bears Don't Dance.

Il y a eu d'abord Girl Band avec Going Norway, un conseil que nous avons suivi en écoutant Hanne Huckelberg avec Cast Anchor. Voici The Instruments.

Le musicien ukrainien Igor Yalivetch a cédé la place à DJ P2N, puis à Megan, dit Stallion, sur le 895 de Dio.

Trois manières de vivre le hip-hop, visiblement. Vous avez écouté DJ Shadow, les Stéphanois de Tête de Serre et Chipo sur le 895. Carissima. Caraculica. Carissima.

trois manières différentes de vivre la musique électronique, aussi sur le 895, avec Barra Frequencia, Karma Groove Project et Somaticae.

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La voix de Léonie Pernet sur une instru électro de Jumo a fait place à Chapelier Fou et enfin à House of Echo sur Radio Duo.

Don Bryant, suivi de Mulatu Utsake. C'est évident, vous êtes bien sur RadioDio.org et le 89.5 MHz.

Bab El Blues a été suivi de Perroquet sur le 895 de Dio.

0: On a écouté Fra Fra, suivi du duo Flex Fab et Ziller Bass, et enfin Ian Simons en compagnie des Ekonda Women.
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On a écouté le groupe Slurp, puis on est allé à Saint-Étienne écouter Saffronize et à Lyon avec Litige. Vous êtes bien sur Dio 89.5 MHz.